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Après une lecture de Dante, quand le poète peint l'enfer, il peint sa vie. Sa vie, ombre qui fuit de spectres poursuivis, forêt mystérieuse où ses pas effrayés s'égarent à tâtons hors des chemins frayés, noir voyage obstrué de rencontres difformes, spirale aux bords douteux, aux profondeurs énormes, dont les cercles hideux vont toujours plus avant dans une ombre où se meut l'enfer, vague et vivant. Cette rampe se perd dans la brume indécise, au bas de chaque marche une plainte est assise, et l'on y voit passer avec un faible bruit des grincements de dents blancs dans la sombre nuit. Là sont les visions, les rêves, les chimères, les yeux que la douleur change en sources amères, l'amour, couple enlacé, triste et toujours brûlant, qui dans un tourbillon passe une plaie au flanc, dans un coin la vengeance et la faim, sœurs impies sur un crâne rongé, côte à côte accroupi, puis la pâle misère au sourire appauvri, l'ambition, l'orgueil de soi-même nourri, et la luxure immonde et l'avarice infâme, tous les manteaux de plomb dont peut se charger l'âme. Plus loin, la lâcheté, la peur, la trahison, offrant des clés à vendre et goûtant du poison, et puis plus bas encore, et tout au fond du gouffre, le masque grimaçant de la haine qui souffre. Oui, c'est bien là la vie, ô poète inspiré. Et son chemin brumeux d'obstacles encombrés. Mais pour que rien n'y manque en cette route étroite, vous nous montrez toujours, debout, à votre droite, le génie, au front calme, aux yeux pleins de rayons, le Virgile serein qui dit « Continuons ». 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